Présente-moi deux temps, jadis, et les terres révêtues de calcaire. Le soleil.